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1: 2 heures de l'après-minuit.

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Aucun mec ne ressemble à Brad Pitt dans la Drôme. Mais Kevin, crétin de Secret Story 3, oui. Il paraît qu'il a coupé ses cheveux, c'est imbécile.

casting dans le dessin animé Fairy Tail. Je partageais ma chambre avec ma copine Léa, qui ressemble à Scarlett Johansson en rousse. Nicolas, mon mono de ski à la plane, ressemble à Hayden Christensen. Je crois qu'il est célibataire, mais je n'avais pas le niveau de ski pour me marier avec lui.

ressemble à Zac Efron, Gabriel à Ben Barnes, Adrien à Jared Leto, Claire ressemble à Oda de la Star Academy 4, Mathilde à Lily Cole, Celia à Erika Durance qui joue dans Smallville,

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2: Ah ben, je suis arrivée pendant la guerre. On est arrivé en 44 au mois de mai. Et la guerre a fini en 45.

Il y avait les maquisards là-haut, qui étaient pas mal sur Saint-Sauveur, tout ça. Et une fois, ils nous avaient arrêtés, mais pour rigoler, on n'embrayait pas, nous. On était en vélo, ils étaient à Saint-Sauveur, parce qu'il y en avait de partout par là-haut, après la fin de la guerre. Et bien, ils faisaient des contrôles, donc voilà.

0: prenait le train. On prenait le train jusqu'au procureur, puisque c'est une mer. Et là, on descendait, après on montait à mer à pied. C'est à, je sais pas, une dizaine de kilomètres d'Arlin. C'est entre, en montant sur Saint-Alyre, par là ou après.
1: Ah oui.
0: Il y avait une garde barrière à l'époque, maintenant il n'y en a plus, puisque elles sont toutes supprimées. J'étais là, on allait, ben c'est ça, on allait au marché Arlin à pied, on descendait par les Coursières, par le Valard, par le Pialou qu'on appelait. C'est tous des souvenirs de ma jeunesse.

pendant la guerre, c'était au mois de janvier, il y avait de la neige. Ma sœur se mariait au mois de janvier. Et moi, j'étais à Clermont avec la sœur de mon futur beau-frère. Et on parle au Torail, arrivé à... C'est à Vertolaï. On venait de Clermont, arrivé à Vertolaï. Le train n'est pas... On sait, bon... On change, je ne m'arrête pas bien cette histoire. On changeait de train pour monter à mer. Et le monsieur qui était avec nous, le mari de... Et pourtant, qui travaillait à la SNCF, il s'est trompé. Au lieu de venir sur Arlan, on est redescendu sur Vertolaï. Il y avait de la neige, mon pauvre, de la neige. Moi, j'avais des dettes en l'eau, bien habillées, enfin, pas pour aller en ville, je n'étais pas bien. Et bien, on a fait Vertolaï au terminus à pied, dans la neige. Et bien, on est arrivé au terminus à 10h du soir. C'est la dame du terminus qui nous a reçus et qui nous avait fait des bouillottes avec de l'eau chaude pour nous réchauffer. Ça fait que ma soeur s'est mariée, on est qu'arrivé le lendemain soir. Oui. Et bien, c'était long de Vertolaï, on bait à pied dans la neige.

ramassé plein de plantes, on allait les vendre à Saint-Sauveur. La Reine des Prés, de l'Aubépine. On allait chercher, on descendait vers la Dora sous Saint-Sauveur, on a traîné, on se crevait pour traîner ces ballonnières. Ça nous faisait toujours quelque chose. Les aubépines, c'est pareil, on avait des mâts, après ça pique l'aubépine. Oui. Les feuilles de frêne, on ramassait comme ça, de l'un, de l'autre. Après, ma grand-mère m'avait acheté deux moutons et un agneau, deux brebis et un agneau. J'ai commencé à jouer quelques brebis comme ça. Et voilà, j'ai passé ma vie comme ça. Oui. J'habitais d'abord à Rouer, donc il fallait aller à Rouer jusqu'à Saint-Sauveur-la-Sagne, on allait danser. C'est un restaurant qui était à Montant-sur-Saint-Alyre, à droite. Donc on allait danser beaucoup là. Bon, c'était l'accordeur à l'époque, c'était pas... Oui. Ben, c'était celui du restaurant, Fred Chaumont, il s'appelait, qui jouait l'accordeur. On s'entendait bien les jeunes, entre nous on était bien. Et peut-être une fois, j'avais été avec Maurice à la fête à Arlan, mais qu'une fois, j'avais l'autorisation. Parce que ma grand-mère, il fallait que je rentre à telle heure, à telle heure, à telle heure. C'était la valse, qu'est-ce qu'il y avait, le tango, la valse. Oh là là, mon pauvre, qu'est-ce qu'il y a mieux comme de chant. On en dansait des chants, on en faisait des danses. Qu'est-ce qu'il y avait, alors. La polka, qu'est-ce qu'il y avait, la java, d'abourrer, la danse atomique, le bal, il était à la scène. On allait tous ensemble comme ça, sur la route, on dansait, on s'amusait. Oui, les temps.

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1: Ben, je suis arrivée pendant la guerre. On est arrivé en 44 au mois de mai et la guerre a fini en 45. En Livre-Bois-Forez, eh ben, on avait un peu plus à manger qu'à Clermont parce que c'était pas les restrictions. On avait quand même son, un peu des pommes de terre, un peu on trouvait du beurre aux alentours, tout ça, on trouvait des œufs pour manger. On partait, on allait chercher des œufs de mer avec une copine qui venait de Paris, qui était comme moi. On allait à Novacelle chercher des œufs en vélo. Oh, ben ça fait un peu loin, oui. On partait toutes les deux. Et après, il y a eu, après la guerre, il y a eu le maquis. Il y avait les maquisards là-haut, qui étaient pas mal sur Saint-Sauveur, tout ça. Et une fois, ils nous avaient arrêtés pour rigoler. On n'en brillait pas, nous. On était en vélo et ils étaient à Saint-Sauveur parce qu'il y en avait de partout par là-haut, après la fin de la guerre. Et bien, ils faisaient des contrôles, donc voilà.

0: On prenait le train. On prenait le train jusqu'au procureur, puisque c'est une mer. Et là, on descendait, après on montait à mer à pied. C'est à, je sais pas, une dizaine de kilomètres d'Arlin. C'est entre, en montant sur Saint-Alyre, par là ou après.
1: Ah oui.
0: Il y avait une garde barrière à l'époque, maintenant il n'y en a plus, puisque elles sont toutes supprimées. J'étais là, on allait, ben c'est ça, on allait au marché Arlin à pied, on descendait par les Coursières, par le Valard, par le Pialou qu'on appelait. C'est tous des souvenirs de ma jeunesse.

Pendant la guerre, c'était au mois de janvier, il y avait de la neige. Ma sœur se mariait au mois de janvier. Et moi, j'étais à Clermont avec la sœur de mon futur beau-frère. Et on prend l'autoroute et arrivé à... C'est à Vertolaï. On est de Clermont, arrivé à Vertolaï. Le train n'est pas... On change, je ne m'arrête pas bien cette histoire. On changeait de train pour monter à mer. Et le monsieur qui était avec nous, le mari de... Et pourtant, qui travaillait à la SNCF, il s'est trompé. Au lieu de venir sur Arlan, on est redescendu sur Vertolaï. Il y avait de la neige, mon pauvre, de la neige. Moi, j'avais des têtes en haut, bien habillées, enfin, pas pour aller en ville, je n'étais pas bien. Et là, on a fait Vertolaï, au terminus, à pied, dans la neige. Et bien, on arrivait au terminus à 10h du soir. C'est la dame du terminus qui nous a reçus et qui nous a fait une débouillante avec de l'eau chaude pour nous réchauffer. Ça fait que ma soeur s'est mariée, on est qu'arrivé le lendemain soir. Oui. Et bien, c'était long de faire tout l'œil, on peut rappeler dans la neige.

mais c'est plus une plante, on allait les vendre. Là, ce sont la reine des prés, de l'aubépine. On allait chercher, on descendait vers la Dora, sous sa sauveur, on traînait, on se crevait pour traîner ses ballonnières. Ça nous faisait toujours quelque chose. Les aubépines, c'est pareil, on avait des mains, après ça pique l'aubépine. Les feuilles de frêne, on ramassait comme ça, belin, peu l'autre. Après, ma grand-mère m'avait acheté deux moutons et un agneau, deux brebis et un agneau. J'ai commencé avec quelques brebis comme ça. Et voilà, j'ai passé ma vie comme ça. Oui. J'habitais d'abord à Rouer. Donc il fallait aller à Rouer jusqu'à Saint-Saulve-la-Sagne, on allait danser. C'est le premier, c'est un restaurant qui était à Montant-sur-Saint-Alyre, à droite. Donc on allait danser beaucoup là. Bon, c'était l'accordeur à l'époque, c'était pas... Oui. Ben, c'était celui du restaurant, Fred Chaumont, il s'appelait, qui jouait l'accordeur. On s'entendait bien, les jeunes, entre nous, on était bien. Et peut-être une fois, j'avais été avec Maurice à la fête à Arlan, mais qu'une fois, j'avais l'autorisation. Parce que ma grand-mère, il fallait que je rentre à telle heure. C'était la valse, qu'est-ce qu'il y avait, le tango, la valse. Oh là là, mon pauvre, qu'est-ce qu'il y a mieux comme de chant. On en dansait des chants, on en faisait des danses. Qu'est-ce qu'il y avait, alors, la polka, qu'est-ce qu'il y avait, la java, d'abourrer, la danse atomique, le bal, il était à la scène. On allait tous ensemble comme ça, sur la route, on dansait, on s'amusait. Oui, les temps.

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0: Salut tout le monde, et ben bienvenue dans cette nouvelle émission. Du coup, vous êtes, si vous nous écoutez, c'est que nous sommes soit le 2 mai, soit le 16 mai, donc à 18h sur Radio Campus ou sur la web radio, du coup, Super Larsen, et sur les ondes de Brioude aussi, qu'on est
6: rediffusé. 101 FM.
0: 101 FM, les ondes de Brioude. D'accord, très bien. Et les ondes de Radio Campus
6: 93.3.
0: Exactement, voilà. Du coup, vous avez toutes les infos, n'hésitez pas, on a beaucoup moins de dédicaces ces derniers temps, mais si vous nous envoyez des dédicaces par mail, ça sera avec plaisir de les retransmettre, parce que nous pouvons être écoutés sur les ondes de la prison de Rion. Voilà. Et ben, tout de suite, on va commencer cette petite émission, et on va commencer l'émission par une lettre de Fabrice.
7: Donc ouais, salut, je vous lis une lettre donc, qui vient de l'envolée de d'août 2025 de Fabrice Borromée. Du coup, elle vient du centre pénitentiaire de Valence et elle est en date du 1er juin 2025. Coucou l'envolée, je vous écris parce que j'en ai marre d'être en prison en France et je veux rentrer chez moi en Guadeloupe. Parce que là, vu que personne ne comprend que je suis à bout et que le ministère de la Justice fait la sourde oreille, je pense que je dois monter au volume supérieur après toutes ces années de souffrance et de douleur et d'humiliation et de torture et de racisme. J'ai pris 30 ans de prison, en plus par des prises d'otages, et j'ai même été rendu sourd avec deux grenades par les hérisses. Je ne veux plus rester à Valence, parce qu'il y a des matons qui commencent à prendre la confiance avec leur manque de respect en parlant mal. Vu que personne ne se révolte dans cette prison, j'ai même vu un maton dire à un détenu, deux points, ouvrez les guillemets, « Dégage de là, Valence n'est pas un zoo. » Fermez les guillemets. Et aussi, il y a toujours des problèmes de cantine. On nous prend notre argent et on n'est pas livré. Là, je dois attendre un an pour avoir un suivi avec un psychologue. Je trouve ça pas normal. Moi qui ai un traumatisme grave suite aux deux grenades. Et le seul travail qu'il y a à Valence, c'est la régie industrielle des établissements pénitentiaires.

Antonio Ferrara, Ange Toussaint Federici et à la mémoire de Mohamed Doumbia que la prison a tué. Paix à son âme, l'ami Fabrice dit Papillon. Eh ben, on soutient en solidarité un petit morceau d'un groupe qui s'appelle Moscow Death Brigade, qui sont des antifas qui continuent le combat. Merci.

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1: Et ben alors du coup, juste pour revenir sur cette petite lettre et de un peu plus connaître Fabrice, du coup il a été condamné en 2010 à 8 ans et après il a vu sa peine prolongée jusqu'en 2038 et maintenant sa peine est prolongée jusqu'à 2040. Voilà, donc le cercle infernal de la prison, de quand on rentre, qu'à chaque fois et ben on te matraque pour y rester. Et donc, et le cas de Fabrice, c'est pas le seul. Le nombre de détenus qui sont originaires des Dom-Tom et qui sont enfermés en métropole, du coup, ça veut dire que bah beaucoup plus compliqué pour voir leur famille, pour avoir accès à des parloirs. Voilà, ça coûte super cher aux familles. Et du coup, ça, c'est aussi, mais même en métropole, souvent, c'est une stratégie de la part de l'État d'isoler les personnes enfermées et de les envoyer à l'autre bout de la métropole et de séparer ce lien social existant. Voilà. Où est-ce qu'il est en ce moment, du coup, Fabrice ?
2: Il a été transféré là, donc, de Valence à Condé-sur-Sarthe. Une des deux prisons avec

0: une des deux prisons pour super méchants, narcotrafiquants, crimes organisés, ouais. tout ça. Ce qui est justifié par le fait que lui, il est détenu particulièrement surveillé pour des faits de révolte à l'intérieur de la prison. Donc, il est accusé d'avoir agressé, d'avoir pris en otage des surveillants pour... Bah justement pour revendiquer le fait d'être enfermé, oui, à la rigueur, mais au moins en Guadeloupe, là où sont ses proches, là où est sa langue. Enfin voilà, c'est quelqu'un qui parle créole, et là, la seule occasion qu'il a de parler créole, c'est une fois de temps en temps au téléphone avec son frère. Donc voilà, lui, il demande au moins de pouvoir être près de là où il vient. Quoi.
1: En fait, les questions de la prise d'otage, c'était un outil de lutte pour demander le rapprochement. En fait, c'était pas tant la question de l'enfermement que le rapprochement, et que bah voilà, comme on en parlait déjà, c'est justice coloniale, et que du coup, c'est au moins d'être au plus proche de sa famille ou de ses amis.
2: Ouais. Et ben merci à toi pour cette lecture et ce passage express dans le studio, mais au mois prochain.
0: On poursuit avec un peu d'actu.
2: Ah oui, on poursuit avec un peu d'actu. Oui, bon, l'actualité. Bon, alors du coup, nous sommes pas enregistrés en direct. Du coup, voilà, on est fin avril, donc bon, bah, on a eu le droit là à cette petite journée lundi 27 avril à ce qu'ils ont appelé prison morte. Voilà, notamment, ça a été. Fait par deux syndicats, notamment donc appelé par l'UFAP, l'UNSA, Justice et la CGT pénitentiaire. Bon, voilà, qu'est-ce qu'on peut en dire ? On peut en dire que, bon, il y a un mérite.
0: C'est une grève de maton, quoi.
2: Une grève de maton.
0: À bloquer la prison, quoi.
2: Prison morte, du coup, à, je sais pas, à prendre un peu plus de temps et tout ça. Donc, ce qu'on peut dire, petit point positif quand même, parce qu'il y a un petit point positif, je commence par ça, c'est qu'au moins on parle de la surpopulation carcérale, du coup voilà. Après, clairement, les matons, c'est jamais pour les personnes enfermées qui se mobilisent, hein, c'est à chaque fois pour les contraindre encore plus, parce que eux, bah, leur petit boulot, c'est trop dur. Ouais,
0: ils se plaignent de leurs conditions de travail.
2: Ils se plaignent de leurs conditions de travail. Et du coup, qu'est-ce que ça donne souvent ces journées mortes ? Eh ben, ça fait que bah, souvent, les parloirs n'ont pas lieu. Les activités à l'intérieur de la tôle, c'est beaucoup plus dur d'y accéder parce que les matons sont pas présents pour ouvrir les portes. C'est voilà, du coup, qui c'est qui trinque en premier lieu, c'est les personnes enfermées, et ça, et ben, on n'en parle jamais dans ces grèves là. Et alors, tout le monde dit oui, mais c'est scandaleux, ils sont trop nombreux par cellule, du coup c'est pour ça qu'on se bat. Non, en fait ils se battent vraiment pour leur gueule de maton et pas pour les personnes à l'intérieur. Voilà, je crois qu'ils...
0: Bah, sinon
2: voilà.
0: Ils trouveraient une manière d'affecter l'administration pénitentiaire et pas les détenus. Et en fait, ouais. Eux, leur moyen de lutte, c'est de faire trinquer en premier, enfin d'utiliser les détenus, les prisonniers et les prisonnières pour faire valoir leurs droits de travailleurs de merde. Bon, voilà, vous avez compris ce qu'on en pense.
2: Voilà. Sinon, autre petite actu, du coup, je vais vous lire un petit communiqué qui est sorti là des proches de prisonniers de la prison de Moulins. Voilà, qui a été envoyé. Mais il me semble qu'il a été envoyé au journal L'Envolé, ou en tout cas. Ça s'est retrouvé sur le site internet de L'Envolé, parce que L'Envolé, donc magazine que vous pouvez lire et qui est gratuit pour les personnes emprisonnées, mais vous pouvez aussi retrouver en ligne quelques articles sur l'envolé.net. Voilà. Alors, je vais vous lire tout de suite ce communiqué. Depuis des mois, au sein du quartier Maison Centrale, QMC, de Moulins-Yzeure, les conditions d'hygiène relatives à la nourriture sont tout simplement inhumaines et dégradantes. Les gamelles sorties de frigo régulièrement en panne sont servies pourries, avec une odeur de fumier, comme en témoigne l'un des prisonniers du QMC. L'odeur des plats est plus pestilentielle encore que l'usine de croquettes pour chiens attenante à la prison. Les légumes en boîte y sont servis qui y sont servis sont périmés depuis 2 ans, mais continuent à être servis. Même chose pour les desserts, systématiquement périmés depuis plusieurs jours. Bien entendu, il ne vient pas à l'esprit du personnel de l'administration pénitentiaire d'avoir la décence de resservir une autre gamelle, saine. Dès qu'un prisonnier se retrouve confronté à l'une de ces gamelles au fumier, de nombreux prisonniers se retrouvent donc à ne plus être en mesure de se nourrir. Le risque est d'autant plus grand que dès que l'on tombe malade à cause de la gamelle, il n'y a aucun docteur disponible pour apporter le moindre soin. Et bizarrement, lorsque des prisonniers, pour alerter sur leur situation, écrivent à leur avocat, en principe sous pli confidentiel, les courriers disparaissent dans la nature. Même chose pour les appels aux avocats, qui semblent étrangement fuités. La chef de la cuisine est clairement responsable de tels dysfonctionnements. Le fait qu'elle bombarde ses gamelles à l'arôme de purin d'épices chelou ne change rien à la teneur du plat. Et comme plusieurs prisonniers l'ont constaté eux-mêmes, en plus, madame se permet de toucher la bouffe sans gants. Elle se gratte les fesses puis trempe ses doigts dans les plats. Livrer de tels repas aux prisonniers est absolument indigne. En plus d'être particulièrement dangereux, instaurer un climat de pression à l'encontre des prisonniers souhaitant alerter avocats et juridictions compétentes est intolérable. Il devient urgent que cela cesse immédiatement. Nous appelons toute personne choquée par la situation actuelle à appeler la prison. Du coup, il y a le numéro de téléphone de la prison, qui est le 04 70 35 15 00, ou l'adresse postale, si vous voulez écrire des courriers, direction du centre pénitentiaire de Moulins-Isère, 21 rue de Millepertuis, boîte postale 24 03 401, Isère Cedex. Voilà. Et c'est la fin de ce communiqué.
0: C'est complètement ahurissant. Enfin, franchement... Pour quand même connaître le sujet de la prison un petit peu, pour s'y intéresser particulièrement depuis un bon moment quand même, lire régulièrement des communiqués, à chaque fois c'est quand même hallucinant de se dire que des conditions comme ça, ça existe encore. Enfin, voilà. Moi j'arrêterai jamais d'être surpris et d'être révolté par d'entendre des trucs pareils. Quoi. Force à ces personnes, j'espère qu'elles vont réussir à s'organiser pour obtenir des meilleures conditions quand même. Mais ça a l'air pas facile.
2: Ça a l'air pas facile et on le répète, du coup, les cantines, ça coûte cher en prison de commander de la nourriture saine. Du coup, tout le monde n'a pas accès et du coup, la plupart des personnes sont obligées de passer par cette gamelle collective. Mmh. Voilà. Eh ben, on va écouter tout de suite un petit morceau de musique.
0: Ouais, un petit morceau d'un chanteur qui s'appelle Elijah Minnelli, un chanteur qui habite à Londres et qui fait du reggae. Et là, il est en featuring avec Thom Yorke.
2: Allez, bonne écoute. Go.

0: La grosse sirène se termine et on est de retour sur Dédicace du siècle sur Radio Campus, sur Radio Super Larsen. On parle de prison, on parle de lutte en prison, on parle de soutien aux prisonniers et aux prisonnières. Et là, moi, je m'apprête à vous parler de la question de la sortie de prison. La sortie de prison qui en général est une bonne nouvelle, hein, mais qui n'est pas que joyeuse, qui pose plein de questions, qui amène des fois des grosses difficultés. Voilà, c'est une chronique que je vais faire, enfin une chronique entre guillemets, hein, on se calme, mais je me suis basé sur une émission. Une autre émission de camarades, compagnons, compagnonnes de l'émission Carapatage, dont on a déjà parlé sur cette émission. L'émission Carapatage qui existe depuis 4 ans maintenant, je pense, qui est diffusée sur Radio Libertaire et qui font un super, super taf de décortiquage de la prison, de ses histoires, de ses luttes, de ses technologies. Voilà, il y a une émission d'avril 2024 sur la question de la sortie qui est vraiment hyper, hyper bien. Donc là, c'est un peu, j'ai repris des éléments de cette émission pour les condenser un petit peu. Voilà, alors la sortie, déjà... Je vais en parler un petit peu techniquement. Il y a différentes manières de sortir de prison parce qu'il y a différentes manières d'être en prison, entre guillemets. Déjà, il y a les personnes qui sont en préventive et les personnes qui sont condamnées. Ce n'est pas le même régime. Les personnes qui sont en préventive, donc pour redire un petit peu l'incarcération préventive, c'est on est suspecté d'avoir fait des choses et en attendant que le procès nous condamne ou pas pour les faits qui nous sont reprochés, on est incarcéré pour garantir le fait que on ne fasse pas pression sur d'éventuels témoins, pour garantir qu'on ne se concerte pas avec d'éventuels co-auteurs ou co-autrices, pour garantir qu'on ne renouvelle pas les potentiels faits qui nous sont reprochés. Donc tout ça, ça permet quand même d'être mis en prison sans avoir été jugé. Bon, on pense qu'on veut de la justice, mais il y a quand même une dinguerie ultime à cet endroit-là. Mais bon,
1: et, voilà. Et aussi d'être sûr que la personne soit bien là à son procès.
0: Oui,
1: et
0: oui.
1: C'est pour ça que souvent, la plupart des personnes en préventive aussi, c'est des personnes sans domicile fixe, parce que la raison, c'est « mais vous n'avez pas de maison, on ne pourra pas vous trouver ». Et du coup,
0: les fameuses garanties de représentation, quoi. Donc, pour toutes ces raisons-là, la justice peut vous garder sous le coude. Et il faut savoir que dans les prisons françaises, il y a une très bonne partie des gens qui sont incarcérés en France qui sont incarcérés à titre préventif. Donc, être incarcéré à titre préventif, ça offre pas du tout les mêmes droits que être incarcéré comme personne condamnée. Je ne vais pas rentrer dans ces détails-là. Mais pour sortir de la préventive, on peut faire ce qu'on appelle une demande de mise en liberté. Donc c'est l'avocat qui fait cette demande-là. La manière de le faire, c'est de dire que ce qui justifie l'incarcération préventive, donc la question de la pression, de la concertation, du renouvellement des actes, de la garantie de représentation n'est pas justifiée. Souvent, quand on sort de prison préventive, on sort en étant sous contrôle judiciaire ou en payant une caution ou en étant assigné à résidence. Donc voilà, c'est une sortie un peu particulière. Et des fois, on sort sans rien, mais alors ça, c'est quand même assez rare. Mais voilà, c'est une sortie particulière. Et il faut savoir que en général, quand la demande de liberté est acceptée, on sort dans les heures qui suivent, quoi. Donc voilà, on n'est jamais trop préparé à ça et ça peut aller très, très vite. Ça, c'est pour le point spécifique des personnes en préventive. Sinon, pour les personnes condamnées, donc il y a différentes manières de sortir de la prison. Et je vais un peu les expliquer rapidement. Donc, déjà, y a la libération sèche. Ce qu'on appelle la libération sèche, c'est la personne a effectué son temps d'incarcération tel qu'il avait été prévu. La personne est arrivée au terme du temps et... boum, elle sort, voilà. c'est une bonne partie des personnes qui sont incarcérées sortent en libération sèche. Mais sinon, il y a aussi ce qu'on appelle les aménagements de peine. Les aménagements de peine. Je vais parler des aménagements de peine très rapidement. Il y en a quatre. Différents. Il y a la semi-liberté. Donc la semi-liberté, c'est le fait pour une personne sous certaines conditions. Donc là, tous ces aménagements de peine dont je vais parler, c'est soumis à des conditions. Donc il y a des conditions de durée d'incarcération. En fait, tout est assez spécifique, donc je ne vais pas rentrer dans le détail parce qu'il y a plein de modalités différentes. Mais globalement, ce qu'il faut avoir en tête, c'est que tous ces aménagements de peine, on ne peut les obtenir qu'en montrant patte blanche, c'est-à-dire en étant un prisonnier, une prisonnière exemplaire qui, déjà, ne se révolte pas, voilà, de base. Donc voilà, autant vous dire que Fabrice Borromée, avant qu'il ait un aménagement de peine, il peut se gratter. Lui, c'est plutôt des augmentations de peine qu'il a. Donc voilà, se révolter, il ne faut pas y penser. Il faut être dans des démarches d'insertion qui sont vraiment très très bien documentées. Recherche de travail, stage, formation, promesse d'embauche à la sortie. Il faut avoir effectué une bonne part de sa peine, la moitié ou les deux tiers de sa peine, ou alors être dans des situations médicales particulières, être particulièrement âgé. Enfin voilà. Donc ça, c'est les garanties qui sont attendues par la justice, et ça constitue un moyen de pression. Enfin voilà, c'est une manière supplémentaire d'obtenir la participation active des prisonniers et des prisonnières à leur propre enfermement. Voilà. Donc la semi-liberté. La semi-liberté, c'est une manière d'être à moitié enfermé. C'est-à-dire que si vous avez un projet d'insertion qui le justifie, un emploi à la sortie ou une formation, un emploi à l'extérieur, pardon, ou une formation à l'extérieur, vous avez le droit de sortir de la prison, dans un quartier spécial qui permet ça, et de sortir de la prison pendant les heures strictes où vous êtes dans cet emploi ou dans cette formation. Et dès que l'heure est terminée, il faut que vous soyez de retour à la prison. Si vous ne respectez pas ça, ça peut être considéré comme une évasion, et tout saute, voire même vous êtes... votre semi-liberté saute. Deux, vous pouvez être condamné à une augmentation de peine pour tentative d'évasion. Donc voilà, il y a énormément de contraintes et de surveillance autour des horaires. Une variation de la semi-liberté, c'est ce qu'on appelle le placement à l'extérieur. C'est le même régime, mais au lieu d'être enfermé dans un quartier spécial dans les moments où vous ne travaillez pas, vous êtes enfermé dans un établissement non carcéral. Donc en fait, il y a des assos de réinsertion qui permettent ce qu'on appelle ce placement à l'extérieur. Mais ça sera la journée sera la même. Travail, formation, insertion, quoi. Les deux autres manières d'être dehors en aménagement de peine, c'est le bracelet électronique qu'on connaît bien, hein, voilà. Donc c'est ce qu'on appelle la prison à la maison, c'est-à-dire que de la même manière, vous allez être autorisé à sortir pour travailler, pour faire des formations, et placé sous surveillance électronique le reste du temps, avec un dispositif technologique qui vérifie que vous êtes bien chez vous, à proximité d'une borne, pour attester que... Voilà. Et ce bracelet, vous ne pouvez bien évidemment pas l'enlever, hein, il est à votre cheville, et voilà. Le quatrième dispositif d'aménagement de peine, c'est ce qu'on appelle la libération conditionnelle. Donc pareil, il faut avoir effectué un certain, au moins la moitié de la peine ou les deux tiers suivant les situations. C'est validé par un juge d'application des peines. Et donc voilà, encore une fois, le profil d'insertion parfait ou des raisons médicales très très graves ou familiales très très graves qui le nécessitent. Et donc vous êtes suivi par le SPIP, suivi par le juge d'application des peines, SPIP, conseiller pénitentiaire d'insertion et de probation, hein, les travailleurs sociaux qui travaillent main dans la main avec l'administration pénitentiaire pour s'assurer que tout le monde purge bien sa peine. Et il faut avoir réglé ses dettes. Toutes ces amendes, il faut avoir payé toutes ces indemnisations aux victimes et il faut respecter les injonctions de soins. Donc voilà, c'est extrêmement contraignant. Et la libération conditionnelle, c'est avec une période de mise à l'épreuve qui dure le temps de la condamnation. Donc si vous êtes condamné à 10 ans, au bout de 5 ans, vous avez le droit de demander une libération conditionnelle et cette période de mise à l'épreuve, elle durera au moins les 5 ans qui suivent. Donc pendant tout ce temps-là, vous devez être dans les clous à la moindre incartade, volontaire ou non, vous pouvez retourner en prison. Et ça ne traîne pas. Donc voilà, là je vous ai expliqué rapidement les différentes manières de sortir de prison. À ça se rajoute ce qu'on appelle la permission de sortir. Donc c'est de 1 à 3 jours quand vous êtes plutôt en fin de peine, justement pour préparer votre sortie. Parce que voilà, là, une des choses dont on va parler dans la deuxième partie de cette chronique, c'est la question de comment se préparer à la sortie. Et parce qu'il faut se représenter, voilà, on essaye de se représenter qu'est-ce que ça fait que d'être enfermé de manière involontaire, de se faire à la vie en prison. Et à un moment, boum, on est retransposé dans le monde extérieur. Et du coup, certaines personnes qui sont condamnées, donc ça ne marche pas pour les prévenus, les personnes condamnées ont la possibilité de sortir un jour, deux jours, en le justifiant encore une fois par un comportement exemplaire, hein, toujours la même chose, pour se réacclimater à l'extérieur. Et voilà, toutes ces choses-là, on va en parler en deuxième partie de chronique. Mais avant ça, un petit morceau d'un groupe de hip-hop bien old school des années 90, début 90, H.O.H.
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0: Et c'était le morceau Living in a Casket de HOH, donc un groupe de gangsta rap de Memphis, les années. Bon, la sortie de l'album 1995. Et ce morceau Living in a Casket, c'est vivre dans un cercueil. Voilà, ça parle de l'enfermement dans son quartier, ça parle aussi de l'enfermement dans la prison, voilà, les deux endroits où vivaient ces personnes de Memphis qui chantent. Voilà, poursuivons.
1: Après cette petite parenthèse musicale,
0: ouais.
1: Tu vas finir ta chronique.
0: Oui.
1: Sur...
0: Reprenons la question de la sortie, sortir du cercueil, sortir de la prison. Donc voilà, là un peu, donc juste avant, j'avais expliqué donc les différentes manières qu'on peut avoir de sortir de prison, donc avec un aménagement de peine, donc avec de l'enfermement partiel ou en libération sèche. Voilà, ce que j'avais envie de dire maintenant, ce dont j'avais un peu envie de parler, c'est de qu'est-ce que ça représente de sortir. Quelles que soient les manières qu'on a de sortir. Je pense pour toutes les personnes qui ont été enfermées un jour, sortir, c'est un soulagement. Enfin voilà, y a pas trop à chier. Hein. Enfin, la prison, c'est gris, c'est froid, c'est dur, c'est froid humainement. C'est même s'il y a des moments qui peuvent être beaux à l'intérieur et j'y reviendrai par la suite, mais voilà, c'est dur et en fait ressortir, c'est retrouver des nouveaux bruits, des nouvelles odeurs, des nouvelles couleurs, des nouvelles rencontres et voilà. Ceci étant dit. Parce que voilà, j'ai essayé d'avoir un propos un peu nuancé. Sortir, c'est pas forcément que de la joie. Il y a du stress. Il peut y avoir du stress. Il peut y avoir de la galère. Il faut savoir qu'on est d'abord pas maître du tempo quand on est enfermé, quand on est incarcéré. On choisit pas pour combien de temps. On choisit pas où et on choisit pas non plus quand est-ce qu'on va sortir. C'est des juges qui décident de ça, peu importe lesquels, des JAP, des juges pour la demande de mise en liberté, enfin voilà. C'est pas nous qui allons choisir la date. C'est l'administration pénitentiaire et la justice qui décident de quand est-ce qu'on sort et on peut pas anticiper ça. On peut pas forcément l'anticiper. On peut plus ou moins l'anticiper, mais on n'est jamais maître totalement de ce moment-là. Ce qui pose plein de questions. Suivant les situations, on n'aura pas forcément du taf à la sortie, on n'aura pas forcément un logement stable à la sortie, on n'aura pas forcément des proches pour nous attendre à la sortie. Ça arrive souvent, c'est toujours les mêmes qui vont trinquer, hein. Ça replonge directement une partie des anciens prisonniers, prisonnières dans la précarité, hein. Souvent ceux qui étaient déjà dans la galère avant de rentrer vont se retrouver encore plus, autant ou encore plus dans la galère en sortant.
1: Et je rajouterais juste un petit truc sur le fait que tu disais qu'on choisissait pas quand est-ce notre temps et tout ça, et j'allais dire aussi qu'en tôle les journées sont rythmées aussi. C'est pas nous qui choisissons quand est-ce qu'on va sortir, quand est-ce qu'on va manger. Voilà, tout ça, c'est des rythmes imposés qui, quand on subit ce rythme pendant de nombreuses années et que derrière, il n'y a plus rien, et ben, des fois, on se perd aussi là-dedans. Enfin,
0: ouais.
1: Voilà.
0: Ouais, carrément, le rituel imposé et les rituels qu'on se trouve aussi pour se donner de la liberté, tout ça peut être bouleversé en un claquement de doigts. Par la sortie, mais je vais en parler un peu plus tard. Et mais voilà, donc le logement, le taf, la précarité, c'est des réalités qui réémergent directement dès la sortie de prison pour tout un tas de personnes, à tel point que des fois, les gens, ils ont même pas, enfin, ils se retrouvent sur le trottoir, littéralement, devant la prison, sans moyen de rentrer chez eux, quoi. Enfin. Les prisons, en plus, sont souvent hyper méga éloignées des centres urbains, des accès. Y a pas forcément de navette ou quoi. Si tu peux sortir sans avoir plus aucun proche qui est là pour toi, sans que tes proches aient pu être avertis, ou sans argent pour prendre les transports et rentrer chez toi. Enfin, voilà, ça peut être la galère immédiate. Voilà.
1: Surtout que les prisons sont de plus en plus éloignées des centres-villes sans transport en commun la plupart du temps. Du coup, ce qui rajoute aussi, voilà, pour préciser.
0: Et pour revenir sur ce que tu disais juste avant, effectivement, donc la prison, c'est dur, c'est un environnement méga hostile. Mais dans cet environnement méga hostile, suivant le temps qu'on reste et suivant la manière qu'on a d'être dans cet endroit-là, ça devient quand même l'endroit de notre vie et des fois l'endroit de nos luttes. Enfin voilà, c'est un endroit où on lutte pour sa survie, on lutte. Avec des co-détenus qui deviennent des compagnons, compagnonnes, on lutte contre la prison ou contre la paix, ou enfin voilà, peu importe comment ça s'articule dans notre tête, mais c'est un endroit où il se passe des choses. C'est un endroit où on tisse des amitiés et des complicités. C'est un endroit où, voilà, on arrive à trouver des manières d'exister avec des petits rituels, justement, où dans ce monde où on est, ou dans cet environnement où on nous dépossède de tout, on arrive à recréer des petites manières d'être là-dedans, par le dessin ou la cuisine. Alors quand on pense, on a parlé plusieurs fois du livre de Mauben, mais voilà, par le sport, par je ne sais quelle activité. Et il faut se dire que c'est un peu con de le dire comme ça, mais la sortie, elle nous arrache à ça aussi, ou en tout cas elle nous sort de ça, de ses compagnons, compagnonnes, des objets qu'on avait fabriqués, des rituels qu'on avait construits pour survivre psychiquement. Et voilà, ça peut être brutal, quoi. Enfin, c'est pas souhaitable d'y rester, mais c'est brutal d'être arraché à ça. J'ai envie de vous lire un petit extrait d'un livre que j'aime beaucoup, hein, d'Afed Ben Othman, un prisonnier qui a lutté très longuement à l'intérieur de la prison et qui a lutté très longuement à l'extérieur de la prison contre la prison. Voilà, le créateur du journal L'Envolé et de l'émission de radio. Je vous lis un court texte où il parle justement de son rapport à avoir été enfermé. J'ai 17 ans de placard et pas une seule coupure. J'ai passé des moments durs parce que je suis toujours allé au bout de mes peines. Mais je n'ai jamais rêvé la liberté. Je n'ai jamais comptabilisé ni géré mon incarcération en me disant que j'allais gagner une semaine. Au point que la dernière fois que je suis passé aux assises, le procureur a dit « Foutez ce mec dehors, il est plus dangereux en prison que dehors. » On sait toujours situer l'ennemi. La dangerosité pour l'administration pénitentiaire et la justice, ce n'est pas le crime, mais la capacité à réfléchir et à agir. Voilà pourquoi je n'ai jamais été en souffrance en prison. Elle est pour moi un terrain de lutte, un territoire social et un espace de rencontre. Je n'étais pas verrouillé sur moi-même, j'étais avec les autres. » Ça, c'est un texte issu d'un entretien qui a été donné à une revue qui s'appelle Mouvement en 2010. Voilà, je trouve que c'est une bonne manière justement d'expliquer que la prison, c'est pas non plus un endroit en dehors de la vie, c'est pas une parenthèse, c'est aussi la vie. Et il y a des gens qui sont vraiment dans la vie à l'intérieur de la prison, qui sont dans la lutte. Et voilà, la sortie, c'est aussi se retrouver coupé de ça et de se retrouver donc coupé de tout ce qui rythmait notre existence pendant un moment. Donc voilà, ça m'amène à dire que suivant la durée et les conditions de l'incarcération, les corps et les esprits, ils sont plus ou moins marqués. Voilà. Une incarcération, ça marque toujours. Mais encore plus suivant si on est dans des conditions méga dures de lutte, justement, que la durée, elle s'allonge, quoi. Il y a des gens qui passent des décennies en prison. Et ça amène des problèmes de santé, dont j'avais parlé la dernière fois, des problèmes de santé physique, très très physique, de je sais pas, de diabète, de mauvaise vue, de voilà, mais aussi des problèmes de santé mentale, hein, des TOC, voilà, la difficulté de une fois qu'on est sorti de se retrouver enfermé dans un espace, d'être capable de se faire à manger, enfin j'en sais rien, voilà, des angoisses de type agoraphobie, se retrouver dans le métro sorti de prison, ça doit être une sacrée paire de manches pour quelqu'un qui a passé 25 ans derrière les barreaux, par exemple.
1: La technologie aussi, on n'en parle pas, mais de l'évolution de la société en dehors, ouais, et ouais. À l'intérieur.
0: Et ben ouais, ouais, exactement. Ouais. C'est pas facile de se raconter, de s'imaginer, pardon, ce que ça donne de sortir quand tu as passé 25 ans derrière les barreaux et de sortir et te rendre compte que les rencontres amoureuses, elles se font par Internet, que pour payer ton ticket de métro, tu utilises ton smartphone, toutes ces choses-là dont la prison vit à l'écart de tout ça, quoi. Comment se réadapter à tout ça, comment expliquer à un employeur à qui tu demandes du travail que tu as un trou dans ton CV qui dure 25 ans, la question du casier judiciaire, voilà, qui te suit, on dit que tu es libre, on dit que tu as purgé ta peine, mais en fait, tu as quand même un casier judiciaire qui vient rappeler à une partie des gens à qui tu dois rendre des comptes que non, tu es quand même un tola. Qu'est-ce que ça fait de sortir et de se rendre compte que je sais pas, que tes enfants veulent plus te parler ou que tes amis t'ont oublié la sortie, c'est aussi tout ça et ces aménagements de peine que j'ai décrit plus tôt dans l'émission comme une manière de faire du chantage, de contraindre les prisonniers et les prisonnières à bien se comporter. J'ai quand même envie de dire que oui, c'est aussi une manière d'être, peut-être de retrouver. Enfin, voilà, il y a des prisonniers qui le prennent pour ce que c'est aussi, c'est-à-dire une manière de se reconnecter petit à petit avec la réalité du dehors et de ne pas se péter la gueule complètement en sortant. Parce que oui, ça peut être. On ne choisit pas de rentrer en prison, on ne choisit pas quand est-ce qu'on rentre en prison. C'est un traumatisme d'y rentrer et ça peut être une difficulté d'en sortir. Et on rappellera jamais assez que la chose la plus importante, parce que vos aménagements de peine de merde et tout ça, ça changera jamais le fait d'avoir des proches qui sont là pour vous soutenir pendant et à la sortie de l'incarcération. Et force aux proches, parce que sans elles, en tant que prisonnier, comment lutter, comment exister à l'intérieur de la prison sans les proches qui sont là pour nous soutenir, je sais pas comment c'est possible.
1: Et en parlant de soutien des proches, j'ai juste envie de dire ça, c'est que souvent on se rend compte que dans les tôles de meufs, il y a encore moins de soutien que pour les mecs. Et du coup, de penser à ça aussi, et c'est encore plus dur quand t'es une meuf en prison, en fait.
0: Carrément, c'est important de le rappeler, ouais. À quel point aussi en prison, le soutien, c'est genré, quoi. C'est les femmes qui soutiennent. C'est, du coup, à l'inverse, ça se voit dans les prisons pour hommes. C'est intéressant de se rendre compte du pourcentage de personnes qui viennent au parloir. C'est des compacts de détenus, avant toute chose. La sortie, c'est super, mais c'est aussi un véritable enjeu. Et c'est d'autant plus dur en tant que personne détenue que c'est important d'y penser, mais c'est dur d'y penser trop souvent, parce qu'en fait, penser à la sortie, c'est aussi penser au fait qu'on n'est pas dehors. Donc il y a tout un tas de gens qui n'y pensent pas et qui restent focus sur survivre à l'intérieur, et boum, quand tu sors et que t'as pas maîtrisé ce tempo-là, justement, et t'as pas forcément anticipé. C'est des équilibres qui sont hyper durs à trouver. Et c'est un enjeu pour les proches. Hyper fort, quoi. Pour illustrer ce propos-là, je trouve intéressant là de passer deux petites minutes d'interview d'un détenu qui s'appelle Khaled Miloudi, enfin d'un ancien détenu qui s'appelle Khaled Miloudi, qui a passé plus de 20 ans en prison qui a un parcours classique, hein, rentré en prison un an pour un petit vol, qui rencontre le grand banditisme à l'intérieur de la prison, qui sort, qui est précaire, qui est recontacté par ce milieu-là et qui se met à faire des braquages, qui est incarcéré pendant, il a pris 25 ans, il en a fait 20, et il est sorti, maintenant il est poète. C'est aussi l'itinéraire particulier d'un détenu qui a réussi, au moment de sa peine, à trouver... à rencontrer la poésie, tout ça. Il écrit pas mal là-dessus, hein, c'est intéressant de le lire, et en tout cas, là, c'est intéressant de l'écouter raconter ce que ça fait de sortir après une longue peine.
2: Quand on a une longue peine, pour sortir, il faut avoir un CDI, il faut avoir un travail, il faut avoir un emploi. J'ai eu la chance de trouver un employeur qui m'a fait confiance. Et pendant un an, vous sortez le matin et vous rentrez le soir, Quand j'étais en train de préparer mon paquetage, il y a un surveillant, c'est un ancien qui raccompagnait toujours les détenus à la porte de la sortie, et il m'a dit, Mélodie, qu'est-ce que vous avez envie de faire? Je pose toujours la question aux détenus qui sortent. Qu'est-ce que vous avez envie de faire là tout de suite quand vous allez sortir? J'étais en train de ranger mes dernières affaires et naturellement, spontanément, je lui dis faire des rencontres, surveillant. Et la première chose que j'ai envie de faire, c'était faire des rencontres. En dehors d'aller voir mes enfants, bien sûr, ma mère, mais j'avais envie de faire des rencontres, j'avais envie de rencontrer des gens. Moi qui étais toujours seul dans ma cellule, je me suis retrouvé dans le métro avec 20, 30 personnes collées à moi. Et là, c'est pareil, je voulais m'en débarrasser, mais je pouvais pas, donc c'était les premières gaffes, donc c'était un moment aussi difficile, douloureux même. Je pensais pas que ça pouvait faire ça, quoi, d'avoir comme ça des gens collés à vous. Et puis après, les premiers rapports avec mes collègues de travail aussi. Des moments à la machine à café aussi, on se racontait nos petites histoires, où je commençais un peu à reprendre pied dans la société, à créer du lien social aussi, et puis à me rendre utile aussi. Parce qu'en prison, voilà, on a ce sentiment d'inutilité. Toutes les personnes qui ont appris mon parcours ont été surpris. J'avais le sentiment à ce moment-là qu'en fin de compte, les gens étaient beaucoup plus ouverts que je pensais, la société civile, qu'il y avait beaucoup moins de gens pétris de préjugés que je le pensais, et que leur parler d'un parcours carcéral, ça n'empêchait pas de créer du lien. Au contraire, je crois que cette franchise et cette ouverture d'esprit que j'avais les touchait.
0: Voilà, le témoignage de Khaled Miloudi, bon, c'est un témoignage parmi d'autres, hein. C'est pas tout le monde qui a le même véhicule de la prison, mais en fait, quel qu'il soit, je trouve que c'est toujours intéressant d'écouter, de lire des gens qui sont passés par la prison, des hommes, des femmes, peu importe qui d'ailleurs, qui sont passés par la prison. Et ce qu'il ou elle raconte de la prison, c'est hyper précieux de l'écouter, parce que ça démystifie, ça casse les représentations qu'on a de ce que c'est la prison. Et ça, c'est aussi une manière quand même de lutter contre l'enfermement. C'est de casser cette peur, de casser ces représentations un peu plus ou moins merdiques, télévisuelles, de ce que c'est la prison. Et voilà. Et puis, il faut que ces paroles, elles existent, parce que l'isolement, ça tue. Et le silence, ça tue aussi. Et voilà, que ce soit des lettres de Fabrice ou des témoignages de ce Khaled Miloudi, ben voilà. Nous, on va essayer de porter un petit peu ces paroles comme on peut. Voilà. C'est la fin.
1: C'est la fin de cette chronique. C'est la fin de. En attendant que tout le monde soit dehors. C'est la fin de cette émission. Du coup, que vous pouvez écouter le 2 mai ou le 16 à 18h sur Radio Campus. Elle est rediffusée aussi sur Radio Super Larsen du côté de Brioude, je ne sais plus quand. Voilà, mais bon,
0: c'est les samedis après-midi aussi.
1: Ouais, peut-être que vous êtes dans votre voiture en train de l'écouter. Et sinon, vous pouvez la réécouter aussi en podcast sur le site de Radio Campus. Voilà. Et ben, au mois prochain. Et
0: force aux personnes dedans, force aux proches qui les soutiennent. Et au mois prochain.
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